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0: Il est 6h, soyez les bienvenus, c'est la matinale sur Pornic Radio, 6h-10h, comme tous les matins du lundi au dimanche. On fera un petit tour du côté de nos rubriques habituelles, petites recettes de cuisine. On fera le roast qui va manger aujourd'hui sur Pornic Radio. Le métier du jour, la météo bien évidemment, l'éphéméride et bien d'autres choses encore. En attendant, je vous tiens moi compagnie jusqu'à 10h. Passez une excellente matinée en notre compagnie.

l'heure de la petite recette du week-end. Aujourd'hui, pour préparer les beaux jours qui arrivent, petite salade fraîche d'été aux queues de crevettes. Temps de préparation 15 minutes, très rapide, et c'est une recette pour 4 personnes. Il vous faudra 300 g de grosses queues de crevettes cuites, un pamplemousse et un melon bien frais, 4 carrés frais, poivre, du moulin. Pour la vinaigrette, 2 cuillères à soupe d'huile d'olive, 1 cuillère à soupe de vinaigre balsamique. Alors je vous conseille, moi, le vinaigre balsamique blanc qui dénature pas les couleurs. Et 1 demi-cuillère à café d'arôme saveur magique. Préparation. Coupez le pamplemousse en deux, prélevez la chair et coupez-le en fines lamelles. Préservez le jus du fruit. Faites de même pour le melon. Décortiquez les queues de crevettes, assaisonnez-les du jus de pamplemousse et réservez-les dans une assiette. Dans chaque assiette, disposez des lamelles de pamplemousse et de melon avec quelques crevettes. Parsemez d'un carré frais émietté et donnez un tour de moulin à poivre. Mélangez les ingrédients de la vinaigrette et servez-la en accompagnement de la salade. Bon appétit! Je vous rappelle, vous pouvez retrouver cette recette sur le site de la radio, radioportneuf.fr, dans les podcasts.

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Voici votre horoscope de ce samedi 29 août. Bélier, il va falloir songer à lever le pied. Vous en faites un peu trop en ce moment. Vous avez besoin de détente. Taureau, l'amour sera au centre de vos préoccupations ce samedi. Vous êtes le signe romantique de la journée. Gémeaux, vous allez organiser vos tâches avec une efficacité sans faille. Action, réaction. Cancer, dites ce que vous avez sur le cœur et mettez enfin carte sur table aujourd'hui. Lion, vous serez à la hauteur des événements et saurez rebondir au moindre obstacle. Vierge, la journée est placée sous le signe des échanges, vous ferez peut-être une rencontre très importante. Balance, si un ami a besoin d'une oreille attentive, vous serez clairement la personne de la situation. Scorpion, mettez de l'ordre dans certaines affaires, il faut faire table rase du passé et ça commence aujourd'hui. Sagittaire, quel tonus ce samedi, les vacances vous ont fait le plus grand bien. Capricorne, vous serez plus ouvert sur le monde extérieur et plus enclin à aller de l'avant. Verseau, aujourd'hui vous allez avoir très envie de vous divertir, les choses sérieuses attendront la semaine prochaine. Et Poisson, votre charme fera des ravages, séduction et romantisme au programme de la journée.

Pour ce samedi, des précipitations sont attendues sur toute la partie nord du pays avec des averses et quelques orages encore, notamment sur la région des Hauts-de-France. Dans le sud, c'est un grand soleil qui est attendu. Par contre,

Bonjour, bienvenue, excellent samedi 29 août 2026, bonne fête aux Sabines aujourd'hui qui sont à l'honneur, c'est leur fête. Et dans l'éphémérie de le 29 août 88, il y a donc déjà 38 ans, avait lieu la première diffusion des Guignols de l'Info sur Canal+. L'émission voyait le jour initialement sous le titre Les Arènes de l'Info, avant que ce soit donc les Guignols. Allez, bon anniversaire à vous les natifs du 29 août, sachez que vous êtes le même jour qu'Enzo Enzo, un chanteuse qui fête ses 67 ans. Très bonne journée.

On la surnomme la diabolique de Nancy. Simone Weber, une petite bonne femme née en 1929 à Ancerville dans la Meuse, à qui on prêterait le bon Dieu sans confession. Et pourtant, derrière son apparence de mamie gâteau se cache une manipulatrice meurtrière qui ne cesse encore aujourd'hui de clamer son innocence. Il faut qu'on vous donne quand même quelques détails sur sa vie, ce qui n'excusera jamais les faits mais qui pourrait en expliquer une partie. Simone a 5 enfants et a mis son mari alcoolique à la porte. 2 de ses enfants sont morts assez jeunes, ce qui l'a fait sombrer dans la mythomanie et la paranoïa. Elle se remarie en 1977, mais la donzelle est volage. Elle est rapidement suspectée du meurtre de son amant, Bernard Etier, 55 ans. Une disparition signalée par sa fille dans l'Est républicain le 7 juillet 1985. Et pas de bol pour Simone, les témoignages accablants de voisins se multiplient. Tous confirment l'avoir vu guetter son amant au volant de sa voiture à Maxéville et même le menacer de mort, un fusil à la main. Rien que ça, ça sent pas bon pour notre mamie gâteau. Pour ne rien arranger, Bernard aurait mis fin à leur relation, lassé de sa jalousie maladive. D'autres l'auraient vu le 23 juin 1985 descendre de chez elle pas moins de 17 sacs poubelles en pleine nuit après avoir effectué un nettoyage nocturne peu discret. Et au point où on en est, en voiture Simone, elle a également loué une meuleuse à béton retrouvée dans le coffre de sa voiture avec des traces de sang et un morceau de chair. Bon appétit! Il faut aussi savoir que Simone et sa sœur Madeleine, qui habitent sur la Côte d'Azur, sont très proches. Elles s'appellent d'ailleurs souvent, mais bizarrement, les frangines emploient un code pour se parler. Qui fait ça s'il n'a rien à se reprocher? On est d'accord, une sœur qui l'aide à faire disparaître des pièces à conviction appartenant à Bernard Etier. Finalement, un tronc humain, celui de Bernard, est repêché le 15 septembre 1985 à Poincy, près de Meaux. Les deux sœurs sont arrêtées le 8 novembre. Jugées du 17 janvier au 28 février 1991 devant la cour d'assises de Meurthe-et-Moselle, la Simone fait son show dans le box, récusant carrément 25 de ses avocats ou insultant des témoins. Elle éclate même de rire quand l'avocat général requiert 20 ans de réclusion criminelle à son encontre. Une peine à laquelle elle est bel et bien condamnée le 28 février 1991. Incarcérée à la prison centrale des femmes de Rennes, elle est libérée le 17 novembre 1999 et vit depuis à Cannes. Définitivement ancrée dans son mensonge, elle a même en mai 2017 lancé une demande de procédure en révision de sa condamnation. Sacrée Simone.

Salut les gourmands, salut les gourmandes, c'est l'heure de la petite recette du jour. Et pour 4 personnes, je vous propose aujourd'hui la salade d'aubergines grillée aux herbes. Il vous faudra 4 belles aubergines, de l'huile d'olive pour la plancha ou le barbecue. Moi je vous suggère la plancha, c'est bien plus pratique. Pour la sauce, un demi-bouquet de persil plat, un demi-bouquet d'origan frais, 3 gousses d'ail, 4 filets d'anchois au sel, 3 cuillères à soupe de vinaigre de vin rouge et 6 cuillères à soupe d'huile d'olive. Lavez et coupez les aubergines en tranches de 1 à 2 cm d'épaisseur, salez les deux côtés et disposez-les sur une plaque couverte de 2 feuilles de papier absorbant. Recouvrez les aubergines avec 2 autres feuilles de papier absorbant et laissez dégorger 20 minutes. Préparez la sauce, rincez, serrez et hachez finement le persil et l'origan. Pelez, dégermez et écrasez l'ail, hachez finement au couteau les anchois et mélangez-les avec l'ail, puis les herbes. Ajoutez le vinaigre, l'huile, le sel et poivre du moulin et réservez. Huilez le barbecue ou la plancha, faites cuire les aubergines en veillant à ne pas les brûler. Au fur et à mesure, mettez-les dans un plat fermé avec un couvercle afin que la vapeur finisse de les cuire. Au moment de servir, arrosez les aubergines de sauce, mélangez rapidement et dégustez. Bon appétit! Vous pouvez retrouver cette recette sur le site de la radio, radiopornic.fr, onglet podcast ou sur TikTok.

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Voici votre horoscope de ce samedi 29 août. Bélier, il va falloir songer à lever le pied. Vous en faites un peu trop en ce moment. Vous avez besoin de détente. Taureau, l'amour sera au centre de vos préoccupations ce samedi. Vous êtes le signe romantique de la journée. Gémeaux, vous allez organiser vos tâches avec une efficacité sans faille. Action, réaction. Cancer, dites ce que vous avez sur le cœur et mettez enfin carte sur table aujourd'hui. Lion, vous serez à la hauteur des événements et saurez rebondir au moindre obstacle. Vierge, la journée est placée sous le signe des échanges, vous ferez peut-être une rencontre très importante. Balance, si un ami a besoin d'une oreille attentive, vous serez clairement la personne de la situation. Scorpion, mettez de l'ordre dans certaines affaires, il faut faire table rase du passé et ça commence aujourd'hui. Sagittaire, quel tonus ce samedi, les vacances vous ont fait le plus grand bien. Capricorne, vous serez plus ouvert sur le monde extérieur et plus enclin à aller de l'avant. Verseau, aujourd'hui vous allez avoir très envie de vous divertir, les choses sérieuses attendront la semaine prochaine. Et Poisson, votre charme fera des ravages, séduction et romantisme au programme.

Good morning music. Bonjour la bonne musique. Aujourd'hui, on se prend une avec New Order et la à cheval cérémonie. Pour quiconque passe un peu de temps sur YouTube et prend le temps de lire les commentaires sous les vidéos, notamment celles des chansons des années 80, il apparaît que cette décennie est l'éternel refuge nostalgique du bon goût musical pour celles et ceux qui les ont vaincus, bien sûr, mais aussi pour une partie des nouvelles générations. Comme si, à cette époque, l'industrie du disque n'avait produit que des merveilles et aujourd'hui plus rien ne valait la peine d'être écouté. Une bien sotte idée, saugrenue et fantaisiste, car on trouve de la bonne et de la mauvaise musique à toutes les époques. Pour en revenir aux commentaires, sur certains tubes emblématiques, on sent une ferveur et une vraie communion entre les boomers et les millennials. Par exemple, sous le méga-tube Blue Monday de New Order, certains commentaires dépassent les 20 000 likes et cumulent près de 1000 réponses. C'est juste énorme, j'avais jamais vu ça. En revanche, ce qui me troue fondement, c'est que même en scrollant de façon compulsive dans la liste des commentaires, tu constates qu'aucun ne fait allusion à Joy Division, comme s'il ne connaissait rien de la jeunesse de New Order. Car il est impossible d'en retracer le parcours sans parler de Joy Division, le groupe post-punk originel à la carrière tronquée par le suicide de Ian Curtis en 1980, le chanteur qui traînait un mal-être et un spleen grand comme le stade de Saint-Denis et qui, à 23 ans, décida qu'il n'avait pas la force de patienter pour postuler au club des 27. À sa mort, les autres se sont retrouvés complètement sonnés et désorientés, nus et orphelins, grogeant comme devant, alors que le ciel leur semblait promis. C'est grâce à Rob Gretton, leur manager, et à Martin Hannett, leur producteur, qu'ils se sont relancés peu après sous un autre nom, New Order, et avec carte blanche pour faire la musique qu'ils voulaient. Au départ, New Order n'a aucune stratégie musicale claire, seul compte l'envie de passer à autre chose. Leur premier album, Movement, est pourtant l'exacte prolongation de la musique de Joy Division. Le son est pareillement noir, avec une batterie sèche comme un coup de trick, une basse qui fait vibrer tout le quartier et des claviers livrant une longue complainte. L'accueil critique est assez moyen, les ventes ne suivent pas. Coup de bol, à cette même époque, la jeunesse anglaise décide que les groupes gothiques ça va 2 minutes et elle aspire à une musique plus légère, avec des sonorités et des rythmes sur lesquels danser le samedi soir dans les boîtes. C'est là que Depeche Mode, Pet Shop Boys of Cell, Yazoo et autres Human League déboulent sur scène et les ondes. Alors en 1982, New Order change radicalement. Adieu définitif à Ian Curtis, bonjour la sainte pop. 2 singles sont édités, puis en 1983, c'est le tour de la fameuse Blue Monday, l'hymne populaire par excellence des clubs de dance ces années-là et qui en fait des rois. C'est l'époque de la Hacienda, la boîte de nuit de Manchester où s'est écrit à maintes reprises le futur de la musique populaire en général et celle de New Order en particulier, qui a interprété pour la première fois bon nombre de ses albums, vendus à plus de 20 millions d'exemplaires en un peu plus de 40 ans. Quand dit gros naze ? Depuis la belle époque, New Order s'est réparé et reformé un certain nombre de fois, en partie en raison d'un conflit quasi perpétuel entre les deux têtes de mule, comme ils s'appelaient, Barney Sumner, le chanteur, et Peter Hook, le bassiste. Pendant des années, le premier essaiera, parfois avec une certaine réussite, de minimiser le rôle de la basse dans la musique du groupe afin de rendre le son moins rock, plus électro. Les querelles sans fin ont finalement eu raison de la patience de Peter Hook, qui s'est définitivement retiré du groupe en 2007. Gronaz était bien plus Peter Hook, en réalité j'étais bien plus Joy Division. Aussi ai-je choisi le morceau Ceremony, publié à cheval entre les deux formations, puisqu'écrite par Joy Division en 1980, mais interprétée pour la première fois en 1981 par New Order, avec Bernard Sumner au chant, alors qu'il n'était encore pas très sûr du chemin à prendre. Cérémonie n'apparaît sur aucun album, si ce n'est sur une compilation tardive, Substance, parue en 1987. La vache, c'était quand même canon les années 80, aujourd'hui on n'en fait plus des chansons comme ça. Mais non, je déconne. Allez hop, New Order, Peter Hook, Cérémonie, c'est la musique comme on l'aime. Vu sur YouTube, 10 millions 7. Durée de la chanson, 4 minutes 20. New Order, Cérémonie.

0: 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Good Morning Music te retrouve demain pour une nouvelle. Sauf le dimanche, Gronaz a des lessives en retard et du chablis au frais. En attendant, si tu as des choses à redire sur ou envie de simplement parler musique, retrouvons-nous sur le web www.goodmorningmusic.net.
1: Bonjour, bienvenue, excellent samedi 29 août 2026, bonne fête aux Sabines aujourd'hui qui sont à l'honneur, c'est leur fête. Et dans l'éphéméride, le 29 août 88, il y a donc déjà 38 ans, avait lieu la première diffusion des Guignols de l'Info sur Canal+. L'émission voyait le jour initialement sous le titre Les Arènes de l'Info, avant que ce soit donc les Guignols. Allez, bon anniversaire à vous les natifs du 29 août, sachez que vous êtes le même jour qu'Enzo Enzo, un chanteuse qui fête ses 67 ans. Très bonne journée, bon samedi avec nous.
2: Pour ce samedi, des précipitations sont attendues sur toute la partie nord du pays avec des averses et quelques orages encore, notamment sur la région des Hauts-de-France. Dans le sud, c'est un grand soleil qui

On la surnomme la diabolique de Nancy. Simone Weber, une petite bonne femme, née en 1929 à Ancerville dans la Meuse, à qui on prêterait le bon Dieu sans confession. Et pourtant, derrière son apparence de mamie gâteau, se cache une manipulatrice meurtrière qui ne cesse encore aujourd'hui de clamer son innocence. Il faut qu'on vous donne quand même quelques détails sur sa vie, ce qui n'excusera jamais les faits, mais qui pourrait en expliquer une partie. Simone a 5 enfants et a mis son mari alcoolique à la porte. 2 de ses enfants sont morts assez jeunes, ce qui l'a fait sombrer dans la mythomanie et la paranoïa. Elle se remarie en 1977, mais la donzelle est volage. Elle est rapidement suspectée du meurtre de son amant, Bernard Etier, 55 ans. Une disparition signalée par sa fille dans l'Est républicain le 7 juillet 1985. Et pas de bol pour Simone, les témoignages accablants de voisins se multiplient. Tous confirment l'avoir vu guetter son amant au volant de sa voiture à Maxéville et même le menacer de mort, un fusil à la main. Rien que ça, ça sent pas bon pour notre mamie gâteau. Pour ne rien arranger, Bernard aurait mis fin à leur relation, lassé de sa jalousie maladive. D'autres l'auraient vu le 23 juin 1985 descendre de chez elle pas moins de 17 sacs poubelles en pleine nuit après avoir effectué un nettoyage nocturne peu discret. Et au point où on en est, en voiture Simone, elle a également loué une meuleuse à béton retrouvée dans le coffre de sa voiture avec des traces de sang et un morceau de chair. Bon appétit! Il faut aussi savoir que Simone et sa sœur Madeleine, qui habitent sur la Côte d'Azur, sont très proches. Elles s'appellent d'ailleurs souvent, mais bizarrement, les frangines emploient un code pour se parler. Qui fait ça s'il n'a rien à se reprocher? On est d'accord, une sœur qui l'aide à faire disparaître des pièces à conviction appartenant à Bernard Etier. Finalement, un tronc humain, celui de Bernard, est repêché le 15 septembre 1985 à Poincy, près de Meaux. Les deux sœurs sont arrêtées le 8 novembre, jugées du 17 janvier au 28 février 1991 devant la cour d'assises de Meurthe-et-Moselle. La Simone fait son show dans le box, récusant carrément 25 de ses avocats ou insultant des témoins. Elle éclate même de rire quand l'avocat général requiert 20 ans de réclusion criminelle à son encontre. Une peine à laquelle elle est bel et bien condamnée le 28 février 1991. Incarcérée à la prison centrale des femmes de Rennes, elle est libérée le 17 novembre 1999 et vit depuis à Cannes. Définitivement ancrée dans son mensonge, elle a même en mai 2017 lancé une demande de procédure en révision de sa condamnation. Sacrée Simone.

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3: Bonjour à tous. Le gouvernement passe à l'action contre l'ultra fast fashion. À partir du 1er septembre, des pénalités financières pourront s'appliquer à certains vêtements vendus par les entreprises Shein, Temu ou encore AliExpress. Le malus sera calculé à partir d'un score environnemental attribué à chaque produit. Un dispositif qui devrait progressivement monter en puissance jusqu'en 2030. Objectif, inciter les consommateurs à ne plus acheter sur ces plateformes chinoises. La ministre de l'Agriculture, Annie-Jeanne Varre, a rassemblé les préfets jeudi afin d'établir un premier bilan de l'été après les incendies, la canicule et la sécheresse. Des pertes de rendement de 50% ou plus sont déjà constatées sur plusieurs territoires. Par ailleurs, plus de 50% des prairies sont fortement dégradées dans la très grande majorité des régions. Face à cette situation, le gouvernement a promis un plan d'aide qui doit être dévoilé le 3 septembre. L'agence de notation Fitch a indiqué hier maintenir la note de la dette souveraine de la France à A+. Elle a précisé ne pas envisager de la modifier à court ou moyen terme. Le ministre de l'économie Roland Lescure a pris acte de la décision et assuré que le gouvernement restait pleinement mobilisé pour contenir le déficit public et la dette. Une fusillade a éclaté hier soir à Décines-Charpieu, près de Lyon. Un homme a été tué, un autre touché à l'abdomen, a été transporté dans un état grave à l'hôpital. Des renforts de CRS ont été envoyés sur place afin de sécuriser le secteur. Une enquête est en cours. Un homme de 62 ans a été placé jeudi en garde à vue dans le Val d'Oise après avoir publié des vidéos sur TikTok dans lesquelles il fait l'apologie du terrorisme, machette à la main et menace de couper la tête des juifs et des électeurs du RN pour jouer au football avec. Une enquête a été ouverte. Le parquet de Lille a annoncé hier l'ouverture d'une information judiciaire à l'encontre de Jacques Delfosse, ancien prêtre aujourd'hui octogénaire, pour des violences sexuelles dont des viols sur 7 jeunes âgés de 5 à 18 ans, des faits qui auraient été commis entre 1990 et 2002. Au total, 26 personnes ont porté plainte contre le prêtre. Et du cyclisme avec le Tour d'Espagne qui se poursuit, le Norvégien Andreas Leknessund a remporté hier la 7e étape de la Vuelta.
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Salut les gourmands, salut les gourmandes, c'est l'heure de la petite recette du jour. Aujourd'hui, je vous propose une tarte à la courgette et aux chèvres. Pour 6 personnes, il vous faudra 3 courgettes moyennes, un fromage de chèvre en bûchette, 50 cl de crème fraîche, 3 œufs, une pâte brisée, du sel et du poivre. Préchauffez le four à 200 degrés, lavez et coupez les courgettes en tronçons. Faites revenir les courgettes à la poêle avec un peu d'huile d'olive, du sel et du poivre. Déposez la pâte brisée dans un moule beurré, piquez la pâte avec une fourchette, répartissez les courgettes sur la pâte, recouvrez avec le chèvre coupé en tranches. Dans une jatte, fouettez les œufs avec la crème, salez, poivrez, versez sur la tarte et enfournez 30 minutes. Bon appétit! Vous retrouverez cette recette sur le site de la radio, radiopornic.fr, onglet podcast et sur TikTok.

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0: Voici votre horoscope de ce samedi 29 août. Bélier, il va falloir songer à lever le pied. Vous en faites un peu trop en ce moment. Vous avez besoin de détente. Taureau, l'amour sera au centre de vos préoccupations ce samedi. Vous êtes le signe romantique de la journée. Gémeaux, vous allez organiser vos tâches avec une efficacité sans faille. Action, réaction. Cancer, dites ce que vous avez sur le cœur et mettez enfin carte sur table aujourd'hui. Lion, vous serez à la hauteur des événements et saurez rebondir au moindre obstacle. Vierge, la journée est placée sous le signe des échanges, vous ferez peut-être une rencontre très importante. Balance, si un ami a besoin d'une oreille attentive, vous serez clairement la personne de la situation. Scorpion, mettez de l'ordre dans certaines affaires, il faut faire table rase du passé et ça commence aujourd'hui. Sagittaire, quel tonus ce samedi, les vacances vous ont fait le plus grand bien. Capricorne, vous serez plus ouvert sur le monde extérieur et plus enclin à aller de l'avant. Verseau, aujourd'hui vous allez avoir très envie de vous divertir, les choses sérieuses attendront la semaine prochaine. Et Poisson, votre charme fera des ravages, séduction et romantisme au programme de la journée. 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

Pour ce samedi, des précipitations sont attendues sur toute la partie nord du pays avec des averses et quelques orages encore, notamment sur la région des Hauts-de-France. Dans le sud, c'est un grand soleil qui est attendu. Par contre, ça va souffler sur l'ensemble de l'Hexagone avec des rafales pouvant atteindre les 80 km/h localement. Pour les températures maximales, on prévoit 23 degrés à Paris, 24 à Auxerre, 25 du côté de Vichy, jusqu'à 28 à Perpignan et 32 à Montpellier.

0: Bonjour, bienvenue, excellent samedi 29 août 2026, bonne fête aux Sabines aujourd'hui qui sont à l'honneur, c'est leur fête. Et dans l'éphéméride, le 29 août 88, il y a donc déjà 38 ans, avait lieu la première diffusion des Guignols de l'Info sur Canal+. L'émission voyait le jour initialement sous le titre Les Arènes de l'Info, avant que ce soit donc les Guignols. Allez, bon anniversaire à vous les natifs du 29 août, sachez que vous êtes le même jour qu'Enzo Enzo, la chanteuse qui fête ses 67 ans. Très bonne journée, bon samedi avec vous.
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On la surnomme la diabolique de Nancy. Simone Weber, une petite bonne femme, née en 1929 à Ancerville dans la Meuse, à qui on prêterait le bon Dieu sans confession. Et pourtant, derrière son apparence de mamie gâteau, se cache une manipulatrice meurtrière qui ne cesse encore aujourd'hui de clamer son innocence. Il faut qu'on vous donne quand même quelques détails sur sa vie, ce qui n'excusera jamais les faits, mais qui pourrait en expliquer une partie. Simone a 5 enfants et a mis son mari alcoolique à la porte. 2 de ses enfants sont morts assez jeunes, ce qui l'a fait sombrer dans la mythomanie et la paranoïa. Elle se remarie en 1977, mais la donzelle est volage. Elle est rapidement suspectée du meurtre de son amant, Bernard Etier, 55 ans. Une disparition signalée par sa fille dans l'Est républicain le 7 juillet 1985. Et pas de bol pour Simone, les témoignages accablants de voisins se multiplient. Tous confirment l'avoir vu guetter son amant au volant de sa voiture à Maxéville et même le menacer de mort, un fusil à la main. Rien que ça, ça sent pas bon pour notre mamie gâteau. Pour ne rien arranger, Bernard aurait mis fin à leur relation, lassé de sa jalousie maladive. D'autres l'auraient vu le 23 juin 1985 descendre de chez elle pas moins de 17 sacs poubelles en pleine nuit après avoir effectué un nettoyage nocturne peu discret. Et au point où on en est, en voiture Simone, elle a également loué une meuleuse à béton retrouvée dans le coffre de sa voiture avec des traces de sang et un morceau de chair. Bon appétit! Il faut aussi savoir que Simone et sa sœur Madeleine, qui habitent sur la Côte d'Azur, sont très proches. Elles s'appellent d'ailleurs souvent, mais bizarrement, les frangines emploient un code pour se parler. Qui fait ça s'il n'a rien à se reprocher? On est d'accord, une sœur qui l'aide à faire disparaître des pièces à conviction appartenant à Bernard Etier. Finalement, un tronc humain, celui de Bernard, est repêché le 15 septembre 1985 à Poincy, près de Meaux. Les deux sœurs sont arrêtées le 8 novembre, jugées du 17 janvier au 28 février 1991 devant la cour d'assises de Meurthe-et-Moselle. La Simone fait son show dans le box, récusant carrément 25 de ses avocats ou insultant des témoins. Elle éclate même de rire quand l'avocat général requiert 20 ans de réclusion criminelle à son encontre. Une peine à laquelle elle est bel et bien condamnée le 28 février 1991. Incarcérée à la prison centrale des Femmes de Rennes, elle est libérée le 17 novembre 1999 et vit depuis à Cannes. Définitivement ancrée dans son mensonge, elle a même en mai 2017 lancé une demande de procédure en révision de sa condamnation. Sacrée Simone.

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4: Bonjour à tous. Vous risquez d'être nombreux aujourd'hui sur les routes en ce dernier week-end avant la rentrée. Bison futé hisse le drapeau orange au niveau national dans le sens des retours. Après un été marqué par les méga-feux en France, les sapeurs-pompiers ont annoncé hier déposer un préavis de grève du 8 septembre au 20 octobre afin d'obtenir davantage de moyens. Des dates clés puisque le 8 septembre sera transmis le projet de loi de modernisation de la sécurité civile et le 20 octobre doit être votée la première partie du projet de loi de finances. Ils réclament également un recrutement massif de sapeurs-pompiers professionnels. Après plusieurs semaines de surveillance, les pompiers et les autorités ont déclaré hier les incendies éteints dans le massif forestier de Fontainebleau, le plus fréquenté de France, partiellement ravagé par le feu en juillet. Le massif avait été rouvert au public sur environ 80% de sa surface, soit 18 000 hectares. La ministre de l'Agriculture, Annie Genevard, a rassemblé les préfets jeudi afin d'établir un premier bilan de l'été après les incendies, la canicule et la sécheresse. Des pertes de rendement de 50% ou plus sont déjà constatées sur plusieurs territoires. Par ailleurs, plus de 50% des prairies sont fortement dégradées dans la très grande majorité des régions. Face à cette situation, le gouvernement a promis un plan d'aide qui doit être dévoilé le 3 septembre. Le parquet de Lille a annoncé hier l'ouverture d'une information judiciaire à l'encontre de Jacques Delfos, ancien prêtre aujourd'hui octogénaire, pour des violences sexuelles, dont des viols sur 7 jeunes âgés de 5 à 18 ans. Des faits qui auraient été commis entre 1990 et 2002. Au total, 26 personnes ont porté plainte contre le prêtre. L'archevêque de Lille doit rencontrer lundi 4 victimes. Les électeurs islandais sont appelés à voter ce week-end pour savoir s'ils souhaitent reprendre les négociations avec l'Union européenne. En cas de victoire du oui, un éventuel accord avec Bruxelles ferait l'objet d'un nouveau référendum. La pêche incontournable de l'économie et de l'identité du pays serait au cœur des négociations. Les produits de la mer représentent environ 40% des exportations de biens. Et du football, Lille a concédé le nul de partout hier soir face au Paris Saint-Germain en ouverture de la deuxième journée de Ligue 1.
5: Bonjour, football en choc, LOSC PSG pour le premier match de la deuxième journée de Ligue 1. Hier soir, mené 2-0, le Paris Saint-Germain a finalement arraché un nul dans les arrêts de jeu à Lille, 2 buts partout. Les Parisiens ont réussi l'exploit de recoller au score en à peine 3 minutes. Ligue 2 accrochée par Boulogne-sur-Mer hier soir, 0 partout. Montpellier a raté l'occasion de passer leader avant le match de Saint-Etienne lundi. Rodez, dans le même temps, a arraché le nul à domicile face à Pau, 2 buts partout. Foot toujours, le tirage au sort de la Ligue Europa a livré son verdict. Rennes affrontera notamment la Juventus Turin et l'Olympiakos en phase de Ligue. L'OM sera également opposé au club grec, le Celtic Glasgow ou encore le Bayer Leverkusen. Lyon croisera également la route des Allemands mais aussi celle de Crystal Palace. Tennis contrainte à l'abandon lundi dernier au WTA 125 de Philadelphie en raison d'une blessure à la cheville. La Française Louise Boisson assure cependant que tout va bien sur l'aspect physique avant son entrée en lice dimanche à l'US Open. La demi-finaliste surprise de l'édition 2025 de Roland-Garros a jeté l'éponge au premier tour de ce tournoi du circuit secondaire après avoir perdu le premier set contre l'américaine Capucine Geoffrey, 847e mondiale. Basket, le champion de France, Monaco, risque fortement de ne plus évoluer en Betclic Elite, la faute à des finances légères. Sans pitié malgré l'arrivée d'un investisseur en principe.

0: principauté, le comité national olympique et sportif français a recommandé le maintien des sanctions prononcées par la DNCG. Cyclisme, le Norvégien Andreas Leknessund a enlevé la 7e étape de la Vuelta hier, mettant du baume au cœur des Norvégiens en deuil après la mort du roi Harald V. Son compatriote et coéquipier Tobias Johansen s'est emparé de la 2e place. Au classement général, Tadej Pogacar reste leader avec près de 4 minutes d'avance sur son dauphin Henrik Maas. Primoz Roglic figure une minute plus loin en 3e position. A noter que le premier français Clément Berthet est 12e à 11,21 du maillot rouge. C'est la fin de ce Flash Sport, une très bonne journée à toutes et à tous.
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Salut les gourmandes, c'est l'heure de la petite recette du jour. Aujourd'hui, cabillaud rôti aux herbes et haricots verts. Pour 4 personnes, il vous faudra 4 pavés de cabillaud, une botte de persil plat, une cuillère à soupe d'origan séché, une cuillère à café de piment doux en poudre, 2 citrons non traités, de l'huile d'olive, 500 g de haricots verts, 2 cuillères à soupe de sauce soja, 3 cuillères à soupe de graines de sésame. Badigeonnez de l'huile d'olive les pavés de cabillaud à l'aide d'un pinceau, hachez finement le persil effeuillé. Dans un bol, mélangez le zeste râpé de l'un des citrons, le persil avec l'origan et le piment. Vous pouvez aussi utiliser un petit piment rouge haché finement à la place du piment en poudre. Salez et poivrez les pavés de cabillaud, panez-les dans le mélange d'herbes et de piment. Préchauffez le four sur 220 degrés, thermostat 7-8. Placez le poisson dans un plat à four et disposez autour les citrons coupés en deux. Enfournez dans la partie haute du four, laissez cuire 10 à 15 minutes environ. Pendant ce temps, faites chauffer dans une grande poêle une cuillère à soupe d'huile, ajoutez les haricots époutés et laissez cuire sur feu moyen pendant 10 minutes environ en les faisant rouler dans la poêle pour qu'ils grillent sur toutes les faces. Répartissez un pavé de cabillaud et une moitié de citron avec les haricots verts dans 4 assiettes parsemées de graines de sésame. Bon appétit! 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

0: Voici votre horoscope de ce samedi 29 août. Bélier, il va falloir songer à lever le pied. Vous en faites un peu trop en ce moment. Vous avez besoin de détente. Taureau, l'amour sera au centre de vos préoccupations ce samedi. Vous êtes le signe romantique de la journée. Gémeaux, vous allez organiser vos tâches avec une efficacité sans faille. Action, réaction. Cancer, dites ce que vous avez sur le cœur et mettez enfin carte sur table aujourd'hui. Lion, vous serez à la hauteur des événements et saurez rebondir au moindre obstacle. Vierge, la journée est placée sous le signe des échanges, vous ferez peut-être une rencontre très importante. Balance, si un ami a besoin d'une oreille attentive, vous serez clairement la personne de la situation. Scorpion, mettez de l'ordre dans certaines affaires, il faut faire table rase du passé et ça commence aujourd'hui. Sagittaire, quel tonus ce samedi, les vacances vous ont fait le plus grand bien. Capricorne, vous serez plus ouvert sur le monde extérieur et plus enclin à aller de l'avant. Verseau, aujourd'hui vous allez avoir très envie de vous divertir, les choses sérieuses attendront la semaine prochaine. Et Poisson, votre charme fera des ravages, séduction et romantisme au programme de la journée.
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Pour ce samedi, des précipitations sont attendues sur toute la partie nord du pays avec des averses et quelques orages encore, notamment sur la région des Hauts-de-France. Dans le sud, c'est un grand soleil qui est attendu. Par contre, ça va souffler sur l'ensemble de l'Hexagone avec des rafales pouvant atteindre les 80 km/h localement. Pour les températures maximales, on prévoit 23 degrés à Paris, 24 à Auxerre, 25 du côté de Vichy, jusqu'à 28 à Perpignan et 32 à Montpellier.

Bonjour, bienvenue, excellent samedi 29 août 2026, bonne fête aux Sabines aujourd'hui qui sont à l'honneur, c'est leur fête. Et dans l'éphémérie de le 29 août 88, il y a donc déjà 38 ans, avait lieu la première diffusion des Guignols de l'Info sur Canal+. L'émission voyait le jour initialement sous le titre Les Arènes de l'Info, avant que ce soit donc les Guignols. Allez, bon anniversaire à vous les natifs du 29 août, sachez que vous êtes le même jour qu'Enzo Enzo, la chanteuse qui fête ses 67 ans. Très bonne journée, bon samedi avec nous.

0: On la surnomme la diabolique de Nancy. Simone Weber, une petite bonne femme, née en 1929 à Ancerville dans la Meuse, à qui on prêterait le bon Dieu sans confession. Et pourtant, derrière son apparence de mamie gâteau, se cache une manipulatrice meurtrière qui ne cesse encore aujourd'hui de clamer son innocence. Il faut qu'on vous donne quand même quelques détails sur sa vie, ce qui n'excusera jamais les faits, mais qui pourrait en expliquer une partie. Simone a 5 enfants et a mis son mari alcoolique à la porte. 2 de ses enfants sont morts assez jeunes, ce qui l'a fait sombrer dans la mythomanie et la paranoïa. Elle se remarie en 1977, mais la donzelle est volage. Elle est rapidement suspectée du meurtre de son amant, Bernard Etier, 55 ans. Une disparition signalée par sa fille dans l'Est républicain le 7 juillet 1985. Et pas de bol pour Simone, les témoignages accablants de voisins se multiplient. Tous confirment l'avoir vu guetter son amant au volant de sa voiture à Maxéville et même le menacer de mort, un fusil à la main. Rien que ça, ça sent pas bon pour notre mamie gâteau. Pour ne rien arranger, Bernard aurait mis fin à leur relation, lassé de sa jalousie maladive. D'autres l'auraient vu le 23 juin 1985 descendre de chez elle pas moins de 17 sacs poubelles en pleine nuit après avoir effectué un nettoyage nocturne peu discret. Et au point où on en est, en voiture Simone, elle a également loué une meuleuse à béton retrouvée dans le coffre de sa voiture avec des traces de sang et un morceau de chair. Bon appétit! Il faut aussi savoir que Simone et sa sœur Madeleine, qui habitent sur la Côte d'Azur, sont très proches. Elles s'appellent d'ailleurs souvent, mais bizarrement, les frangines emploient un code pour se parler. Qui fait ça s'il n'a rien à se reprocher? On est d'accord, une sœur qui l'aide à faire disparaître des pièces à conviction appartenant à Bernard Etier. Finalement, un tronc humain, celui de Bernard, est repêché le 15 septembre 1985 à Poincy, près de Meaux. Les deux sœurs sont arrêtées le 8 novembre, jugées du 17 janvier au 28 février 1991 devant la cour d'assises de Meurthe-et-Moselle. La Simone fait son show dans le box, récusant carrément 25 de ses avocats ou insultant des témoins. Elle éclate même de rire quand l'avocat général requiert 20 ans de réclusion criminelle à son encontre. Une peine à laquelle elle est bel et bien condamnée le 28 février 1991. Incarcérée à la prison centrale des femmes de Rennes, elle est libérée le 17 novembre 1999 et vit depuis à Cannes. Définitivement ancrée dans son mensonge, elle a même en mai 2017 lancé une demande de procédure en révision de sa condamnation. Sacré Simone.
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0: Il est temps de se quitter, c'est la fin de cette matinale. 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
3: Bonjour à tous. Du monde encore attendu aujourd'hui sur les routes à l'occasion de ce dernier week-end avant la rentrée. Bison futé prévoit du orange au niveau national dans le sens des retours. Après un été marqué par les méga-feux en France, les pompiers ont annoncé hier déposer un préavis de grève du 8 septembre au 20 octobre afin d'obtenir davantage de moyens, des dates clés, puisque le 8 septembre sera transmis le projet de loi de modernisation de la sécurité civile et le 20 octobre doit être votée la première partie du projet de loi de finances. Ils réclament également un recrutement massif de sapeurs-pompiers professionnels. Après plusieurs semaines de surveillance, les pompiers et autorités ont déclaré hier les incendies éteints dans le massif forestier de Fontainebleau, le plus fréquenté de France, partiellement ravagé par le feu en juillet. Le massif avait été rouvert au public sur environ 80% de sa surface, soit 18 000 hectares. La ministre de l'Agriculture, Annie Genevard, a rassemblé les préfets jeudi afin d'établir un premier bilan de l'été. Après les incendies, la canicule et la sécheresse, des pertes de rendement de 50% en plus sont déjà constatées sur plusieurs territoires. Face à cette situation, le gouvernement a promis un plan d'aide qui doit être dévoilé le 3 septembre. Le parquet de Lille a annoncé hier l'ouverture d'une information judiciaire à l'encontre de Jacques Delfos, ancien prêtre aujourd'hui octogénaire, pour des violences sexuelles, dont des viols sur 7 jeunes âgés de 5 à 18 ans, des faits qui auraient été commis entre 1990 et 2002. Au total, 26 personnes ont porté plainte contre le prêtre. L'archevêque de Lille doit rencontrer lundi 4 victimes. Les électeurs islandais sont appelés à voter ce week-end pour savoir s'ils souhaitent reprendre les négociations avec l'Union européenne. En cas de victoire du oui, un éventuel accord avec Bruxelles ferait l'objet d'un nouveau référendum. La pêche incontournable de l'économie et de l'identité du pays serait au cœur des négociations. Les produits de la mer représentent environ 40% des exportations de biens. Et du football, Lille a concédé le nul de partout hier soir face au PSG en ouverture de la deuxième journée de Ligue 1. Cet après-midi, Strasbourg reçoit Lens à 17h15. 4 matchs sont également prévus à 20h45.
4: Bonjour, football en choc, LOSC PSG pour le premier match de la deuxième journée de Ligue 1. Hier soir, mené 2-0, le Paris Saint-Germain a finalement arraché un nul dans les arrêts de jeu à Lille, 2 buts partout. Les Parisiens ont réussi l'exploit de recoller au score en à peine 3 minutes. Ligue 2 accrochée par Boulogne-sur-Mer hier soir, 0 partout. Montpellier a raté l'occasion de passer leader avant le match de Saint-Etienne lundi. Rodez, dans le même temps, a arraché le nul à domicile face à Pau, 2 buts partout. Foot toujours, le tirage au sort de la Ligue Europa a livré son verdict. Rennes affrontera notamment la Juventus Turin et l'Olympiakos en phase de Ligue. L'OM sera également opposé au club grec, le Celtic Glasgow ou encore le Bayer Leverkusen. Lyon croisera également la route des Allemands mais aussi celle de Crystal Palace. Tennis contrainte à l'abandon lundi dernier au WTA 125 de Philadelphie en raison d'une blessure à la cheville. La Française Louise Boisson assure cependant que tout va bien sur l'aspect physique avant son entrée en lice dimanche à l'US Open. La demi-finaliste surprise de l'édition 2025 de Roland-Garros a jeté l'éponge au premier tour de ce tournoi du circuit secondaire après avoir perdu le premier set contre l'américaine Capucine Geoffrey, 847e mondiale. Basket, le champion de France Monaco risque fortement de ne plus évoluer en Betclic Elite, la faute à des finances légères. Sans pitié malgré l'arrivée d'un investisseur en principauté, le comité national olympique et sportif français a recommandé le maintien des sanctions prononcées par la DNCG. Cyclisme, le Norvégien Andreas Leknessund a enlevé la 7e étape de la Vuelta hier, mettant du baume au cœur des Norvégiens en deuil après la mort du roi Harald V. Son compatriote et coéquipier Tobias Johansen s'est emparé de la 2e place au classement général. Tadej Pogacar reste leader avec près de 4 minutes d'avance sur son dauphin Henrik Maas. Primoz Roglic figure une minute plus loin en 3e position. A noter que le premier français Clément Berthet est 12e à 11-21 du maillot rouge. C'est la fin de ce Flash Sport, une très bonne journée à toutes et à tous.
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0: est lui attendu à Sens. Près de Lyon, un homme a été tué par balle vendredi soir à Décines-le-Charpieu. Un autre a été grièvement blessé à l'abdomen. Les auteurs ont pris la fuite en trottinette. Des renforts de CRS ont été déployés pour sécuriser le quartier. Les circonstances de cette fusillade restent encore inconnues. En Guadeloupe, maintenant 6 ans après la mort de Claude Jean-Pierre, 2 gendarmes ont été mis en examen pour homicide involontaire. En 2020, cet homme de 67 ans avait fait un malaise après avoir été extrait de sa voiture lors d'un contrôle routier. Il était décédé quelques jours plus tard à l'hôpital de Pointe-à-Pitre. Et puis en Colombie, toujours aucune nouvelle du soldat de la Légion étrangère française enlevé le 6 août. Sa famille n'a reçu ni demande de rançon ni signe de vie. Selon l'armée colombienne, il pourrait être détenu par des dissidents à des FARC. Aucune opération militaire n'est prévue pour le moment. En France, le passe-sport évolue à la baisse pour cette rentrée. L'aide accordée aux jeunes et aux étudiants éligibles passe de 70 à 50 euros. Cette réduction de 20 euros pourra être utilisée pour financer une licence ou une adhésion dans une association sportive, à condition que celle-ci soit prise entre le 1er septembre et la fin de l'année. À l'international, le bilan des crues écoulées de boue au Népal et au Tibet continue de s'alourdir. Au moins 633 personnes sont mortes et près de 3000 autres sont toujours portées disparues, dont 4 ressortissants français. Les secours poursuivent leurs recherches dans des conditions particulièrement difficiles. Et on termine avec le sport en football, en Ligue 1. C'est la 2e journée ce week-end. Le PSG a été tenu en échec hier soir à Lille, 2 buts partout. Cet après-midi, Strasbourg reçoit Lens à 17h15. Et puis à 20h45, Lyon accueille Le Havre. Lorient reçoit 3. Brest affronte Toulouse et Auxerre joue contre Angers.
1: Bonjour, football en choc, LOSC PSG pour le premier match de la 2e journée de Ligue 1. Hier soir, mené 2-0, le Paris Saint-Germain a finalement arraché un nul dans les arrêts de jeu à Lille, 2 buts partout. Les Parisiens ont réussi l'exploit de recoller au score en à peine 3 minutes. Ligue 2 accrochée par Boulogne-sur-Mer hier soir, 0 partout. Montpellier a raté l'occasion de passer leader avant le match de Saint-Etienne lundi. Rodez, dans le même temps, a arraché le nul à domicile face à Pau, 2 buts partout. Foot toujours, le tirage au sort de la Ligue Europa a livré son verdict. Rennes affrontera notamment la Juventus Turin et l'Olympiakos en phase de Ligue. L'OM sera également opposé au club grec, le Celtic Glasgow ou encore le Bayer Leverkusen. Lyon croisera également la route des Allemands mais aussi celle de Crystal Palace. Tennis contrainte à l'abandon lundi dernier au WTA 125 de Philadelphie en raison d'une blessure à la cheville. La Française Louise Boisson assure cependant que tout va bien sur l'aspect physique avant son entrée en lice dimanche à l'US Open. La demi-finaliste surprise de l'édition 2025 de Roland-Garros a jeté l'éponge au premier tour de ce tournoi du circuit secondaire après avoir perdu le premier set contre l'américaine Capucine Geoffrey, 847e mondiale. Basket, le champion de France, Monaco, risque fortement de ne plus évoluer en Betclic Elite, c'est la faute à des finances légères. Sans pitié, malgré l'arrivée d'un investisseur en principauté, le comité national olympique et sportif français a recommandé le maintien des sanctions prononcées par la DNCG. Cyclisme, le Norvégien Andreas Leknessund a enlevé la 7e étape de la Vuelta hier, mettant du baume au cœur des Norvégiens en deuil après la mort du roi Harald V. Son compatriote et coéquipier Tobias Johansen s'est emparé de la 2e place au classement général. Tadej Pogacar reste leader avec près de 4 minutes d'avance sur son dauphin Henrik Maas. Primoz Roglic figure 1 minute plus loin en 3e position. A noter que le premier français Clément Berthet est 12e à 11-21 du maillot rouge. C'est la fin de ce Flash Sport, une très bonne journée à toutes et à tous.
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3: Bonjour à tous. Le gouvernement prépare une baisse des indemnités versées après un accident du travail ou une maladie professionnelle. À partir du 1er novembre, leur plafond pourrait baisser de plus de 3 SMIC à 1,8 SMIC. L'objectif affiché, économiser environ 270 millions.

0: Tesla, malgré le rappel de 4,3 millions de véhicules en Chine, notamment des modèles 3, modèle Y, aucun rappel n'est prévu pour le moment en Europe concernant les poignées électriques. Les modèles déjà homologués ne peuvent pas faire l'objet d'une modification rétroactive. Et puis en Colombie, toujours aucune nouvelle du soldat de la Légion étrangère française enlevé le 6 août. Sa famille n'a reçu ni demande de rançon ni signe de vie. Il pourrait être détenu par les dissidents des FARC. Aucune opération militaire n'est prévue pour l'instant. À l'international, ne naît pas le chiffre déjà entre 4 et 5 milliards de dollars les besoins pour reconstruire après les crues meurtrières. 11 centrales hydroélectriques ont cessé de fonctionner et au moins 18 écoles ont été détruites. Jusqu'à 93 000 personnes pourraient être sinistrées. Les secours poursuivent toujours les recherches alors que le bilan humain et matériel pourrait encore s'alourdir. Et on termine avec le sport en Ligue 1. Le PSG a été accroché 2-2 hier soir à Lille pour cette deuxième journée. Strasbourg reçoit Lens à 17h15 et puis à 20h45, Lyon affronte Le Havre, Lorient reçoit Troyes, Brest joue contre Toulouse et Auxerre accueille Angers.
1: Bonjour au football, un choc LOSC PSG pour le premier match de la deuxième journée de Ligue 1. Hier soir, mené 2-0, le Paris Saint-Germain a finalement arraché un nul dans les arrêts de jeu à Lille, 2-2. Les Parisiens ont réussi l'exploit de recoller au score en à peine 3 minutes. Ligue 2 accrochée par Boulogne-sur-Mer hier soir, 0-0. Montpellier a raté l'occasion de passer leader avant le match de Saint-Etienne lundi. Rodez, dans le même temps, a arraché le nul à domicile face à Pau, 2-0. Foot toujours, le tirage au sort de la Ligue Europa a livré son verdict. Rennes affrontera notamment la Juventus Turin et l'Olympiakos en phase de Ligue. L'OM sera également opposé au club grec, le Celtic Glasgow ou encore le Bayer Leverkusen. Lyon croisera également la route des Allemands mais aussi celle de Crystal Palace. Tennis contrainte à l'abandon lundi dernier au WTA 125 de Philadelphie en raison d'une blessure à la cheville. La Française Louise Boisson assure cependant que tout va bien sur l'aspect physique avant son entrée en lice dimanche à l'US Open. La demi-finaliste surprise de l'édition 2025 de Roland-Garros a jeté l'éponge au premier tour de ce tournoi du circuit secondaire après avoir perdu le premier set contre l'américaine Capucine Geoffrey, 847e mondiale. Basket, le champion de France, Monaco, risque fortement de ne plus évoluer en Betclic Elite, la faute à des finances légères. Sans pitié malgré l'arrivée d'un investisseur en principauté, le comité national olympique et sportif français a recommandé le maintien des sanctions prononcées par la DNCG. Cyclisme, le Norvégien Andreas Leknessund a enlevé la 7e étape de la Vuelta hier, mettant du baume au cœur des Norvégiens en deuil après la mort du roi Harald V. Son compatriote et coéquipier Tobias Johansen s'est emparé de la 2e place au classement général. Tadej Pogacar reste leader avec près de 4 minutes d'avance sur son dauphin Henrik Maas. Primoz Roglic figure une minute plus loin en 3e position. A noter que le premier français Clément Berthet est 12e à 11-21 du maillot rouge. C'est la fin de ce Flash Sport, une très bonne journée à toutes et à tous.
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Votre soirée télé pour ce samedi 29 août, c'est parti avec The Voice Kids, épisode 2 ce soir sur TF1. Fort Boyard sur France 2, Meurtre A sur France 3 avec deux épisodes, Meurtre à Fontainebleau et Meurtre à Blois. Du rugby ce soir sur Canal+, avec un test match, premier match entre l'Argentine et l'Australie. Et puis enfin, Échappée Belle sur France 5 et The Rocky, le flic de Los Angeles sur M6. Bon samedi, excellente soirée télé.

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1: Votre soirée télé pour ce samedi 29 août, c'est parti avec The Voice Kids, épisode 2 ce soir sur TF1, Fort Boyard sur France 2, Meurtre A sur France 3 avec deux épisodes, Meurtre à Fontainebleau et Meurtre à Blois. Du rugby ce soir sur Canal+, avec un test match, premier match entre l'Argentine et l'Australie, et puis enfin Échappée Belle sur France 5 et The Rookie, le flic de Los Angeles sur M6. Bon samedi, excellente soirée télé.
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3: Bonsoir à tous. Le Premier ministre Sébastien Lecornu a dévoilé ses priorités pour la rentrée en excluant toute hausse d'impôts et promet de poursuivre les aides sur le carburant. Il a annoncé également deux plans pour soutenir les agriculteurs ainsi qu'une réforme des arrêts maladie. Jordan Bardella lui a annoncé qu'il fera campagne aux côtés de Marine Le Pen pour la présidentielle. En déplacement à la foire de Châlons en Champagne, le président du RN a assuré qu'il privilégiera l'unité du parti et la défense de la France plutôt que ses éventuelles ambitions personnelles. François Hollande, de son côté, continue de préparer un éventuel retour dans la course à l'Élysée sans participer à la primaire socialiste d'octobre. L'ancien président mise sur un éventuel échec du scrutin pour s'imposer comme recours. Et encore du monde sur les routes pour les retours de vacances et ça va continuer demain, notamment sur la région Rhône-Alpes et en Ile-de-France. La circulation devrait rester difficile jusqu'à lundi. Au Népal, le bilan s'alourdit avec au moins 682 personnes qui ont perdu la vie et 2500 qui sont désormais portées disparues. Total Energy maintiendra son plafond des prix à la pompe en France tant que le conflit au Moyen-Orient se poursuivra, c'est ce qu'a affirmé son PDG Patrick Pouyanné. Le litre d'essence est donc limité à 1,99€ et le gasoil à 2,25€. Du côté de Paris, la baignade dans la Seine séduit de plus en plus de personnes. Les trois sites ouverts cet été ont accueilli 120 000 nageurs en 8 semaines, soit 20% de plus qu'en 2025. Côté sport, victoire de la Française Blandine Lirondelle sur l'UTMB. Chez les hommes, c'est l'Américain Ben Diman qui s'est imposé devant le Français Baptiste Chassagne. Et en cyclisme, coup de théâtre sur la Vuelta. Leader avec près de 4 minutes d'avance, Tadej Pogacar a dû abandonner après une grosse chute. Bonne nouvelle en revanche pour le Français Brian Coquard qui a remporté cette 8e étape. C'est sa première victoire sur un grand tour. Et enfin du football, avec la 2e journée de championnat de Ligue 1, 4 rencontres à suivre ce soir à 20h45, dont Lyon-Le Havre.
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4: Bonsoir à tous. Le Premier ministre Sébastien Lecornu a dévoilé ses priorités pour la rentrée en excluant toute hausse d'impôts et promet de poursuivre les aides sur le carburant. Il a annoncé également deux plans pour soutenir les agriculteurs ainsi qu'une réforme des arrêts maladie. Jordan Bardella lui a annoncé qu'il fera campagne aux côtés de Marine Le Pen pour la présidentielle. En déplacement à la foire de Châlons-en-Champagne, le président du RN a assuré qu'il privilégiera l'unité du parti et la défense de la France plutôt que ses éventuelles ambitions personnelles. François Hollande, de son côté, continue de préparer un éventuel retour dans la course à l'Elysée sans participer à la primaire socialiste d'octobre. L'ancien président mise sur un éventuel échec du scrutin pour s'imposer comme recours. Et encore du monde sur les routes pour les retours de vacances et ça va continuer demain, notamment sur la région Rhône-Alpes et en Île-de-France. La circulation devrait rester difficile jusqu'à lundi. Au Népal, le bilan s'alourdit avec au moins 682 personnes qui ont perdu la vie et 2500 qui sont désormais portées disparues. Total Energy maintiendra son plafond des prix à la pompe en France tant que le conflit au Moyen-Orient se poursuivra, c'est ce qu'a affirmé son PDG Patrick Pouyanné. Le litre d'essence est donc limité à 1,99€ et le gasoil à 2,25€. Du côté de Paris, la baignade dans la Seine séduit de plus en plus de personnes. Les trois sites ouverts cet été ont accueilli 120 000 nageurs en 8 semaines, soit 20% de plus qu'en 2025. Côté sport, victoire de la Française Blandine Lirondelle sur l'UTMB. Chez les hommes, c'est l'Américain Ben Diman qui s'est imposé devant le Français Baptiste Chassagne. Et en cyclisme, coup de théâtre sur la Vuelta. Leader avec près de 4 minutes d'avance, Tadej Pogacar a dû abandonner après une grosse chute. Bonne nouvelle en revanche pour le Français Brian Coquart qui a remporté cette 8e étape. C'est sa première victoire sur un grand tour. Et enfin du football, avec la 2e journée de championnat de Ligue 1. 4 rencontres à suivre ce soir à 20h45, dont Lyon-Le Havre.

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